l'avenir doit changer. Audin qui appelle et qui se trouvait pour le moment couchés l'un près de l'autre, couverts de terre. Il avait déjà préparé sans trou dans le champ, à une distance raisonnable, les uns des autres. Je vais, lui dit-il, continuer à préparer des trous. Quant à vous, vous allez prendre les plans un à un, les placer bien droit dans chaque trou, que vous remplirez ensuite de bonne terre. Est-ce compris? Et maintenant, mes camarades, au travail.